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0: Encore Prem Kishore Mishra et ses acolytes dans ce dernier morceau qui est un chant kajari et qui parle de la mousson. Il est précédé par deux mélodies de l'Inde centrale consacrées à la pluie, bien sûr, mais entrecoupées par la voix de Lakshmi Shankar interprétant un chant dédié à une saison pluvieuse de l'année. Une belle musique, comme vous pouviez l'entendre.
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0: Après une longue balade musicale sur différents continents du monde, nous réduisons notre périmètre en rentrant en Europe et nous allons commencer notre périple sur le vieux continent en Russie, puis la Grèce et la Pologne où le très dynamique Warsaw Village Band joue une pièce intitulée « La petite pluie qui tombe ».

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les marins iroises et leur chanson a curé les runs, c'est-à-dire la pluie va très bien pour la fin, et ça rime parfaitement avec le thème pluvieux qui nous a fait découvrir les musiques du monde. Et que diriez-vous de terminer sur la toit du monde ou presque, au Tibet par exemple, la pluie tombe aussi.

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1: La musique pour Via la Roue, c'est ici et maintenant sur francemusique.fr. Nous écoutons Gilles Chabonnat sur son passionnant album Okora, enregistré par le studio AGLCR de Bourg-en-Bresse, un album intitulé Bleu Nuit. De ces musiques du centre de la France, j'ai sélectionné pour vous En route, le beau voyage, Bleu Nuit, qui donne son titre à l'album, et enfin Mazurka, partie de campagne.

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1: À l'instant, a cappella, c'était une habitante du Haut-Rouergue, Odile Marcillac, qui nous interprétait le retour du soldat Martin. D'aucuns, en écoutant les paroles, auront songé à l'affaire Martin-Guerre, affaire judiciaire d'usurpation d'identité qui défraya la chronique jugée à Toulouse en 1560, que Jean-Claude Carrière et Daniel Vigne adaptèrent dans le très beau film avec Gérard Depardieu, Nathalie Baye et Bernard-Pierre Donadieu, Le retour de Martin-Guerre en 1982. Dans quelques minutes, nous écouterons Benavente Diaz, qui représente son pays, le Pérou, en chantant et en s'accompagnant au charango. Mais pour l'heure, Beñat Atxerri et sa voix instrument pour le Pays basque.

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1: Du Pérou, nous traversons l'Atlantique pour nous rendre en Arménie. Nous allons écouter un enregistrement réalisé lors d'un concert donné à l'Opéra Comique à Paris le 2 décembre 1982. Nous écoutons une improvisation Kamanché et Kanoun par l'ensemble de musique arménienne. Juste après, place à la Roumanie avec le chant de Lapus par Grigori Lézé.

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1: Avec nos bottes de 7 lieues, nous passons de la Roumanie à la Suisse avec un pot-pourri, ou plutôt divers aspects de musique traditionnelle que l'on peut trouver en Suisse centrale avec un yodel naturel, puis une polka jouée à la guimbarde, en passant par la Suisse romande avec une valse interprétée par les accordéons jurassiens, et enfin la sauterelle et la fourmi, une ballade traditionnelle d'un canton des Grisons en Suisse. Une ballade qui raconte l'histoire d'une sauterelle qui s'est blessée lors de son mariage avec une fourmi. La fourmi décide alors de traverser la mer et d'aller là où elle est sûre de trouver un médicament salvateur pour son époux. Mais lorsqu'elle revient, elle constate que la sauterelle est morte. Inconsolable, elle pleure jusqu'à en mourir.

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1: Le russe Boris Efremov, un des grands représentants de la tradition des instruments avant, nous interprétait sous la note du milieu et enfin à l'instant en bas du moulin. L'invitation au voyage continue sur Okora Musique du Monde avec le Diwan de Biskra pour l'Algérie, l'art de la kora pour la Gambie et enfin la tradition du Hejaz pour l'Arabie Saoudite.

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1: D'un continent à l'autre sur Okora Musique du Monde, de l'Afrique à l'Inde. L'Inde avec Ravi Shankar au sitar pour Doom Man Pasand et à sa suite, dans une douzaine de minutes environ, Gopal Krishan, un autre grand musicien indien, à la Veena pour un Raga Bairagi. Un disque que je diffuse avec une pensée affectueuse à la mémoire de Christian Poré, producteur émérite de France Musique durant de nombreuses années et ethnomusicologue de renom.

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1: Nous étions en Centre-Bretagne en compagnie de Thierry Robin et Éric Marchand qui, à l'instant, nous donnaient à entendre un bel exemple de tuilage, technique que l'on peut apparenter au contrepoint pour la musique savante. La demi-heure à venir nous réserve de belles choses, notamment une évocation de la Provence avec Michel Montanaro au galoubet tambourin et un détour par l'île de beauté, la Corse. Mais avant cela, pour l'heure, trois sublimes chants yiddish avec le trio Ami Flammer, Moshe Leiser et Gérard Barrault.

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1: La Croatie, par la beauté de ses paysages, peut faire penser à la Corse. Certaines techniques de chant qui y sont pratiquées en sont également assez proches. Vous allez vous en rendre compte.

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2: Successivement, nous écoutions un bien bel exemple de l'art de la vielle lyra en Crète par le virtuose Stelios Petrakis. La Méditerranée orientale en est enchantée et nous aussi par la même occasion. Et à l'instant, c'était le Taraf de Clejani pour la Roumanie avec une suite de danse enregistrée en décembre 86 à Bucarest. À suivre, l'Espagne avec les flamenquistes Fernanda et Bernarda de Utrera dans une Bulerías et Cuba avec la famille Valera Miranda.

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1: Bienvenue à celles et ceux qui nous rejoignent et merci aux autres qui poursuivent l'aventure sur la web radio des musiques du monde signée France Musique avec pour les 3 heures à venir un nouveau programme que j'ai nommé Futurisme ancestral pour faire un trait d'union entre tradition et expérimentation. Larguons de suite les amarres avec 2 extraits d'un album paru en 2026 et consacré à la gasba en Algérie au XXIe siècle. La gasba, c'est une flûte, vous allez l'entendre, au jeu particulièrement envoûtant.

Originaire de la région d'El Bayad en Algérie, Cheikh Mohamed El Beidi est une voix emblématique de la chanson bédouine. Accompagné de maîtres de la flûte comme Weld Mellal, son style préserve le patrimoine oral et la poésie des parcours nomades sur les hauts plateaux algériens. Et le mot Orpabi désigne les proches, la famille ou le cercle d'amis chers à qui le chanteur adresse ses griefs, son mal du pays ou ses peines de cœur d'une manière qui prolonge le style de la chanson bédouine traditionnelle. Mohamed Aïn Larba, artiste à suivre, tire son nom de la localité d'Aïn Larba. C'est une figure de la scène populaire sahraoui qui marie le style traditionnel de la flûte à des rythmes gasba ou algalal, littéralement flûte et percussion, un genre musical particulièrement ancré dans la région d'Oran et de l'Ouest algérien, un genre plus festif et moderne, très prisé dans les fêtes populaires et mariages, même si son titre ici signifie « Ça m'est arrivé une fois de rompre mon serment ».

cœur des musiques expérimentales et traditionnelles avec votre web radio des musiques du monde signée France Musique. Avec à ma gauche aussi le groupe Doué, formé à Dakhla au Sahara occidental et mené par le virtuose de la guitare Balamine Salama, surnommé Doué justement. Groupe Doué qui mêle la musique sahraoui traditionnelle, dans le style Hassani, à des sonorités rock psychédéliques brutes. Et à ma droite, Wassim Halal, qui est un percussionniste franco-libanais hors norme, spécialiste de la darbouka. Avec son album Le Cri du Cyclope, il pousse son instrument dans ses retranchements à travers une approche organique, parfois sombre, extrêmement physique et narrative, quelque part entre musique traditionnelle et musique bruitiste.

Surnommé Ubruch ou le sorcier, Hermeto Pascoal est l'un des compositeurs et multi-instrumentistes les plus géniaux de la musique brésilienne. Miles Davis disait de lui qu'il était tout simplement le musicien le plus impressionnant au monde. Son œuvre transcende le jazz avant-gardiste, la musique classique moderne et les traditions du Nordest. Avec ici tout d'abord un titre resté inédit jusqu'en 2017, fidèle au concept de musica universal prôné par Pascoal, où la voix est un instrument comme les autres, sans langue assignée. Puis à suivre un petit taureau, c'est la signification de Garrote, un morceau qui s'inspire directement de la musique rurale et du rythme baião du Nordeste brésilien, mais totalement déstructuré avec une véritable déferlante de percussions, sabumba, cuica et objets divers, car pour Pascoal, tout ce qui peut produire un son peut aussi être considéré comme un instrument et tout son peut devenir musique.

musicien veut boire sur Encore un Monde et sur France Musique. Et le musicien est une figure, celle du géant de la musique nordestine décédé en 2025, Hermeto Pascual, natif d'Arapiraca. Il met en scène ici l'histoire d'un musicien de fête populaire qui refuse de continuer à jouer tant qu'on ne lui sert pas un verre. Avec ses alternances dont il a le secret entre des moments de jeu instrumental virtuose et des ruptures où le temps s'arrête net, et laisse place à des déclamations vocales et des bruits de verre ou d'objets, là encore. Pascual, qui réinvente au passage le style nordestin du frévou, danse et musique du carnaval de Recife. À suivre, dans Gaiao do Roseira, c'est au Baiao, popularisé par Luis Gonzaga, qu'il s'attaque avec gourmandise, ainsi qu'au chant de cueillette,

Ah, c'est bon.

grand maître des percussions brésiliennes et du berimbau, l'arc sonore indissociable de la danse combat qu'est la capoeira, Nana Vasconcelos rend hommage en 1983 à Zumbi dos Palmares, figure historique de la résistance contre l'esclavage au Brésil au XVIIe siècle. Terreiro, c'est le lieu sacré où se déroulent les cérémonies du candomblé et de l'umbanda brésilien. Nana s'y sert des tambours sacrés à tabaques, notamment, pas sous la forme traditionnelle d'un rythme de soutien, mais plutôt pour raconter la montée en transe qu'il provoque et la connexion des adeptes avec les divinités, les orishas. L'arrivée, puis le corps, les titres à suivre, explorent un rapport plus intime entre voix, instrument et expression corporelle, où le corps du musicien devient l'instrument premier de la musique noire brésilienne.

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partie du Brésil, nous faisons étape à tout va dans la Sibérie du Sud. Vous êtes à l'écoute d'Ocora Monde, la web radio des musiques traditionnelles et musiques du monde signée France Musique. Odugen Taiga est un hommage à la forêt boréale, la taïga. Il alterne des mélodies au doshpulur, un luth à deux cordes, le son envoûtant de l'igil, viol cette fois-ci à deux cordes, elle aussi, mais en crin de cheval, et le chant sigit ou kargira, nous y reviendrons. Le rythme régulier et chaloupé évoque le galop et le pas du cheval, omniprésent dans la culture touva. Mais à peine en Sibérie du Sud, naturellement, nous voici repartis pour la Haute-Loire, figurez-vous, avec le collectif La Novia, toujours avec cette envie d'expérimenter avec les musiques traditionnelles, ici dans une idée de trance aussi résolument moderne, emmenée par le bourdon de la vielle à roue, de la cabrette ou des violons saturés, le chant y tourne en boucle comme une formule incantatoire.

Lucrecia Dalt, à sa façon, réinvente le boléro et les musiques latines de son enfance à travers un prisme de science-fiction conceptuelle et d'électronique expérimentale. Ancienne ingénieure, ceci explique peut-être cela, ingénieure géologue colombienne basée à Berlin, avec son album Haï, elle raconte tout simplement l'histoire d'Haï, un être extraterrestre sans corps qui débarque sur Terre et tente de comprendre la condition humaine, la temporalité et la matière, rien que cela. Entre boléro déstructuré donc et bochinche, c'est-à-dire en espagnol vacarme, fait au sens bruyant et populaire, un titre qui nous emmènera davantage du côté d'un mambo ou mambo jazz, mais confronté à la musique électronique.

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deux techniques de chant multiphonique traditionnelles à l'honneur et aux prises avec l'expérimentation sur Au Cora Monde et sur France Musique. Tout d'abord à l'instant, le duo entre l'iconique Björk et la chanteuse de gorge inuite Tania Tagak. C'est le chant de gorge inuite Katajak qui est convoqué ici. Katajak qui est traditionnellement un jeu vocal pratiqué par deux femmes en vis-à-vis et qui repose sur l'alternance d'inspiration et d'expiration saccadée, ce qui crée des motifs rythmiques haletants et gutturaux. Deuxième technique, à l'autre bout du spectre de la voix humaine, le kargira, qui est la forme la plus grave du chant de gorge touvain. Le chanteur y fait vibrer ses bandes ventriculaires, les fausses cordes vocales situées juste au-dessus des vraies, en plus de ses véritables cordes vocales. Cela produit donc une note fondamentale extrêmement basse, râpeuse et ténébreuse. Et par-dessus cette fondamentale, le chanteur modifie au passage de l'air la forme de sa cavité buccale et la position de sa langue pour faire ressortir différentes harmoniques beaucoup plus aiguës et qui vont flotter au-dessus du bourdon grave.

0: dans notre voyage expérimental du jour sur votre web radio des musiques du monde signée France Musique. Nous voici rendus au Pérou avec le duo originaire de Lima composé de Felipe Salmon et de Rafael Pereira, duo qui s'est imposé comme l'un des piliers de la scène nu cumbia et de l'électro-tropicale sud-américaine. La rencontre ici, c'est celle entre la cumbia amazonienne classique, dite chicha, reconnaissable à ses lignes de guitare surf saturées et ondulantes, et la bass music moderne. Et maintenant, la Colombie, avec le projet solo du compositeur Eblis Alvarez, basé à Bogota, un projet nommé Meridian Brothers, qui est devenu une institution du néo-tropicalisme tendance excentrique. Alvarez prend ainsi à suivre un boléro cumbia au ralenti et qu'il tord de manière délicieusement absurde. Normal, puisque le titre de ce morceau est « Je sais que je suis en train de changer », comme la cumbia finalement.
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Encore un détournement de la cumbia et de la salsa pour construire une fable théâtrale sur l'autorité et la paranoïa urbaine à Bogota. Une fable signée Eblis Alvarez. Vous écoutez Ocora Monde, une web radio de France Musique qui vous emmène maintenant à la rencontre d'une grande figure de la musique bolivienne et ancienne ambassadrice, s'il vous plaît, Luzmila Carpio, et qui chante en quechua pour incarner la mémoire culturelle et spirituelle des peuples autochtones des Andes. Pour autant, et grâce à une voix proprement extraordinaire, elle semble posséder une capacité illimitée à imiter les sifflements et les trilles des oiseaux dans un registre suraigu d'une pureté saisissante. Le titre à suivre, qui est une pure création, produit de sa collaboration avec Martina Catella, s'établit pourtant d'emblée comme une pièce du patrimoine sacré quechua, un chant aux résonances cosmogoniques.

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Retour dans le Nordeste brésilien avec la figure singulière de Sergio Otana Cetra, un auteur, compositeur et percussionniste brésilien dont la carrière a été fortement marquée par son rôle de passeur entre les traditions populaires du Brésil et les scènes européennes. Et un titre ici qui met à l'honneur le maracatu, genre emblématique de l'état du Pernambouc au Brésil, associé aux réjouissances du carnaval et aux cortèges royaux d'ascendance africaine, le tout au son des alfaias, ces grands tambours en bois tendus par des cordes. Changement d'ambiance à suivre avec l'invocation d'Otana Cetra à Iemanjá, la puissante orisha des eaux salées, reine de la mer et figure protectrice incontournable dans le candomblé. Et il reprend pour cela les codes des chants d'afoxé et de candomblé offerts à la déesse lors des rituels en bord de mer, à Bahia par exemple.

Et nous voici sur Au Courant Monde et sur France Musique en compagnie de l'artiste brésilien Otto et de son premier album paru en 1998, Samba pra Burro, Samba pour un âne, et oui, c'est comme ça, qui a marqué un tournant majeur dans la musique populaire brésilienne en associant les traditions du Nordeste aux musiques électroniques urbaines, avec à suivre un titre très populaire justement au Brésil à cette époque, littéralement Le portable de Nana et la Lune, qui fait se télescoper la modernité technologique des années 90 et le mysticisme ancestral, car la figure de la Lune, dans le candomblé, c'est la déesse Nana Burugu. Il combine pour ce faire des rythmes de Ciranda, qui est une sorte de vaste ronde, mais nous y reviendrons, ou de Samba Giroda à sa programmation électronique.

0: Sergiu Veloso, dit Cibar, est l'une des figures majeures de la scène contemporaine du Pernambouc. Ancien membre fondateur du groupe Mestre Ambrosio, il s'est immergé au cœur de la Zona da Mata, la zone côtière du Nord-Est, pour réinventer les traditions poétiques et musicales rurales, en particulier le maracatu de Baque Soltu et la poésie improvisée. Le morceau titre « Fulo Resta do Samba » à suivre marque le lancement du projet « Siba e a Fulo Resta » pour lequel Siba s'est entouré de maîtres musiciens traditionnels de la petite ville de Nazaré da Mata. Ou comment faire dialoguer la poésie populaire traditionnelle du Nord-Est avec une écriture moderne, généreuse et engagée.
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La Ciranda, nous y revenons, est une danse en cercle traditionnelle du littoral nord-estin, notamment de l'île d'Itamaraca, où tout le monde, enfants, adultes, vieillards, se tient par la main sur la plage ou la place du village. Elle prend naissance, cette ronde, dans les chants des femmes de pêcheurs attendant le retour de leurs hommes. Une chanson qui nous rappelle que cette musique n'est pas faite pour être écoutée passivement, mais pour être vécue collectivement. À suivre, c'est au Cavalo Marino cette fois que Siba rend hommage. Le Cavalo Marino, littéralement cheval de mer, c'est-à-dire hippocampe, c'est un jeu théâtral et musical traditionnel de la Sona da Mata, mêlant masques, personnages burlesques et métaphores animales. Le rythme, lui, est proche de la samba jikoku, née du métissage entre les cultures africaines et indigènes à l'époque de l'esclavage, et du frevo, qui est le genre musical carnavalesque et naturellement une danse de Recife, capitale de l'État du Pernambouc.

changement de continent et comme un retour aux sources pour refermer ce programme futuro-ancestral, entre guillemets, avec King Ayesoba, maître incontesté du Kologo, un lutte traditionnelle à deux cordes originaire du nord du Ghana. King Ayesoba, connu pour sa voix de gorge éraillée, son jeu percussif frénétique et ses chants scandés en frafra et en pidgin, et qui dépoussière la musique traditionnelle du Nord ghanéen pour en faire un punk folk organique, brut et viscéral, largement nourri de djembé et de kalima, ce piano à doigts d'Afrique subsaharienne. Dans la lignée de la tradition frafra, originaire du nord du Ghana et du sud du Burkina Faso, les chansons d'Ayesoba portent souvent des messages d'unité communautaire et de solidarité, comme dans le titre à suivre où il dénonce la corruption, les inégalités politiques ou les tensions communautaires, appelant donc avant tout au rassemblement.

Avoir des mains froides n'est pas tellement une bonne nouvelle, surtout en hiver et au Canada, d'où vient cette mélodie inuit jouée par les habitants du Nord, donc les Inuits tout logiquement. À la guimbarde, s'il vous plaît. Les hivers, ils peuvent être rudes au Canada. Mais on ne parlera pas de cette froideur par la suite. On partira plutôt au sud, même bien au sud, pour découvrir la musique venant du Maghreb, en commençant par l'année 1932 et le fameux congrès de musique arabe du Caire, la capture ancienne donc de la voix de Najib, un mélomane averti, chantant une composition attribuée à Abdouh al-Hamouli, traitant de la froideur du cœur d'une bien-aimée. Et ce n'est pas le seul enregistrement de ce congrès. Vous allez entendre un autre aussi, joué par l'ensemble Muhammad al-Koubanji, juste après le son d'oud de Muhammad Abdel Wahab, un autre musicien égyptien légendaire.

0: Parmi les captures plus récentes qu'on a écoutées dans la seconde moitié de ce set, il y avait deux morceaux populaires du groupe Touareg du Mali nommé Tartit, et entre les deux, le juste contraire, c'est-à-dire la musique savante, voire une célébration de la naissance du prophète, interprétée par Noureddine Khourchid et un groupe de derviches tourneurs. Et en dernier, on a entendu un prélude à la fantasia avec le son de la flûte naï accompagné de bendir, un tambour sur cadre.
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0: Allons maintenant un peu plus au sud du Mali, chez les voisins notamment, en Côte d'Ivoire. C'est pour écouter les festivités qu'accompagnait le transfert de la capitale d'Abidjan en Yamoussoukro. La musique traditionnelle n'y est pas manquée, évidemment, et elle a sonné dans le cadre du festival organisé pour l'occasion, et on y dansait et chantait, accompagné par l'ensemble national du pays. C'est une capture live réalisée en août 1987.

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1: Et après ces festivités, une chanson presque paillarde qui suivait, en double sens en tout cas, chantée par les hommes de Baoul, on passera chez les voisins de la Côte d'Ivoire, notamment au Gambie et au Libéria, où on fait sonner le balafon, un instrument bien connu que le musicien pose devant soi pour jouer sur les lamelles en bois avec des baguettes à lambeaux souples. Dans cet exemple, deux instruments accompagnent la voix qui chante en contrepoint au rythme des balafons. Après, c'est un chant lié à la religion du peuple Vaï de Libéria, un morceau basé sur un style responsorial entre un soliste et le chœur. On notera aussi la présence d'un accordéon entre le son des percussions. L'enregistrement a été fait à Bouloumi en 1988. Un autre morceau assez conséquent, un field recording, comme on dit en bon français, qui nous vient du Ghana, avec les percussions au son riche, intitulé « Le chant de la vie et de la sagesse », intervient après un autre chant, celui des tailleurs de pierre de Libéria.

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0: La dernière musique traditionnelle du Gabon qu'on a entendue était jouée par les maîtres d'archet du Dagomba, le plus ancien royaume traditionnel du Ghana. L'être humain ne peut connaître son bienfaiteur, tel est son titre, et la capture a été réalisée en juin 1991 à Tamala, la capitale de la région du nord du Gambie.
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0: Nous ne restons pas en Afrique par la suite, même si elle peut être conservée par le thème des adieux, comme tout le monde. Le thème qui nous amène musicalement, bien sûr, au Proche-Orient, en Europe, en Italie tout d'abord, et puis en Asie, en Corée du Sud et en Indonésie. Tout cela avant de revenir à nouveau en Italie. Et nous commençons avec un duo chantant l'Exode, entre autres, avec Youssef Habeich aux percussions et luthiste Ahmad Al-Khatib jouant l'oud dans le présent extrait. Après une mélodie traditionnelle de Pouy chantée par le groupe vocal Sanakor, nous apprend qu'on peut crier ou émigrer, ce qui est un choix de vie en tout cas. Ce chant est suivi d'une capture live de Constantin Gheorghe et Alex Taitsu de Roumanie parlant d'un serpent, ce qui est très imagé compte tenu du thème donné et indirectement lié à la chanson d'amour tzigane d'Era Afghan chantée par Abdullah et Sholam Saki, les musiciens très présents dans ce qu'il appelle l'épopée tzigane. Puis nous partons pour un moment en Corée du Sud pour écouter la chanson d'adieu, interprétée par la chanteuse Kim So-yeon, accompagnée au tambour par Kim Cheong-man. Leur disque commun est sorti en 2006.

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0: En dernier, vous avez écouté un chant polyphonique intitulé La Partenza, le départ. Et il a été interprété par le groupe vocal Tralaleri di Liguria, qui vient de l'Italie, bien entendu.
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0: C'est dans ce beau pays qu'est l'Italie que nous restons encore avec d'autres chants traditionnels. Et au début, nous allons écouter un extrait des archives de Constantin Brailou. Et c'est un chant féminin accompagné par une gambarde, rien de moins, qu'on va écouter. Puis la tradition italienne de San Costantino Albanese, chantée en polyphonie par quatre voix de femmes, nous vient après la tarantelle di Li Mafiusi, jouée ici par le trio Caldeira dans un enregistrement des années 50 du XXe siècle. Une mélodie est des hors-la-loi à la sicilienne avec le frischialetto ou friscaletto en solo. Et c'est un instrument avant, évidemment, un peu désaccordé par rapport à la guitare, certes, mais cela ne gêne visiblement personne et on l'a capté comme ça. Écoutons.

0: L'honneur de terminer cette séquence appartient au quatuor vocal féminin de Casciane, issu d'un petit village dans la province de Lucca, en Italie évidemment. Mais avant, c'était la mélodie napolitaine qui était à l'honneur avec Luciano Cattapano à la guitare et Gino Evangelista à la mandoline. Vous avez certainement reconnu cet air présent aussi dans l'opéra italien. Et puis une autre mélodie, pas vraiment traditionnelle celle-ci, mais composée par Alfredo Anelli dans un dialecte sicilien où l'auteur énumère toutes les raisons pour lesquelles il semble difficile de vivre en harmonie dans nos villes et villages.
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0: Et nous revenons en France par la suite avec la musique celte jouée à l'accordéon par Alain Pennec, qui a doublé une partie de la mélodie par le son de la bombarde jouée par lui-même. Ensuite, je vous propose d'écouter la mélodie de « Sur le pont d'Avignon » dans une version un peu différente, traditionnelle bien sûr, et c'est un enregistrement mono des années 50 du siècle dernier, et comme on dit, c'est un chant d'oreille, et il est interprété ici par Providence Bouteau. Après quoi, on visitera d'autres régions d'Hexagone, Béarn et Haute-Bretagne entre autres.

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1: La tradition provençale introduit notre tournée musicale en Europe et termine en même temps ce programme de la musique traditionnelle qui nous amène en Grèce, Roumanie et en Hongrie.

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0: Nous nous sommes successivement rendus sur la côte est de Taïwan pour y écouter le peuple Amis, une des 9 ethnies et groupes aborigènes le plus important de l'île, au travers de 4 titres chantés et dansés enregistrés en 2005. Et à l'instant, nous étions dans une province du nord-est de la Chine, à la frontière avec la Corée du Nord, à savoir la province de Liaoning. La lamentation oboïsante sur la Grande Muraille que nous écoutions a été enregistrée par François Picard en 1994 au studio de télévision de Wafangdian dans la communauté urbaine de Dalian.
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0: Restons en Chine avec l'ethnomusicologue François Picard et le très bel album de l'ensemble Fleurs de Prunus intitulé « Hymne à Confucius ».

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1: Laissons le Chin et la Chine, direction le pays du matin frais, pour un blues entonné par Park Dong-jin. Ce blues, c'est en fait le pansori, forme la plus emblématique du chant populaire coréen, élevé au rang de chef-d'œuvre du patrimoine oral et immatériel de l'humanité par l'UNESCO en 2003. Accompagné par un percussionniste, le chanteur de pansori narre une longue histoire avec une musicalité dramatique.
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0: Benyat Achiari succédait dans une belle proximité confraternelle d'expression vocale au sud coréen Park Dong-jin. C'était au mi-temps des années 90, aux côtés de Kent Carter à la contrebasse et David Holmes à la batterie.
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0: Sans transition, l'Arctique sibérien avec cette séance chamanique de l'ours. Les ingrédients en sont une peau d'ours étendue au sol, un tambour et sa batte. La peau sera frappée à l'aide de la batte, puis caressée. La batte sera jetée en l'air, puis on interprétera la manière dont elle sera retombée. Les bruits paramusicaux que l'on entendra sont ceux du costume du chaman, riche en plaques métalliques aux représentations diverses.

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0: Enregistré fin 94 à Istanbul, c'était le grand chanteur turc Musa Eroglu dont on entendait ici la voix strictement instrumentale, celle de son baglama à manches courtes.
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0: Après le baglama et ses cordes pincées, instrument d'origine grecque, précisons, place à ce très sympathique album Bouddha Musique qui fait la part belle aux anches et cuivres de la Méditerranée, dont la Grèce, avec l'ensemble Une Anche Passe, ensemble instrumental emmené par Laurent Audemars, également auteur de plusieurs arrangements de cet album.

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1: Après Une ange passe, Renette Loranaise, chanteuse et compositrice judéo-algérienne d'expression arabe, née en 1918 en Algérie et morte à Paris à l'âge de 80 ans. Nous l'écoutons ici dans deux de ses chansons. Elle s'accompagne au oud, son instrument de prédilection.

Après Renette Loranaise, voici un autre chanteur présentant ce profil judéo-arabe. Il s'agit de Lili Boniche, compatriote contemporain de Renette Loranaise, ici dans la chanson « Le mariage », suivi du célébrissime Bambino. Puis nous écouterons Lynn Monti et Blonblon, eux aussi chanteuses et chanteurs juifs d'Algérie et contemporains des deux autres.

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1: C'est à la rencontre des musiques d'Al-Andalus que votre web radio des musiques du monde signée France Musique vous propose de glisser une oreille ou les deux avec par exemple cette Mouachacha orientale.

Musique de la Séville médiévale dans la tradition du Maalouf tunisien et de la Mouachara, la forme poétique orientale héritée d'Al-Andalus. Et la Tunisie, où l'illustre musicien Ziryab, chassé de Bagdad car il faisait de l'ombre à son maître, s'est arrêté sur sa route vers Cordoue, vers l'Andalousie. Et c'est à Cordoue qu'il s'établira pour fonder ce fameux style andalou. Nous sommes aux environs de l'an 830. Un style de plus en plus métissé qui va s'épanouir jusqu'à la prise de Grenade par les rois catholiques en 1492. Oudiste, compositeur tunisien et grand connaisseur de la musique arabo-andalouse, Anouar Brahem s'inspire de cet héritage et le prolonge en évoquant ici Ronda, capitale au temps d'Al-Andalus du chef berbère Abou Nour.

Habib Guerroumi fait revivre ici la sensation d'Al-Andalus de manière aussi dépouillée que totalement poétique, avec ici un extrait de la Nouba Sika, destiné à être joué plus particulièrement entre 13 et 14 heures, ce qui n'est pas tout à fait le cas ici, il faut bien l'avouer. Habib Guerroumi, qui s'accompagne du luth traditionnel qu'est le oud, tout comme Sultana Daoud, qui se fera connaître sous le pseudonyme de Renette Doran, devenue aveugle dès l'enfance et à qui sa mère avait souhaité un métier qui l'égaye, tout en égayant les autres, elle ne pouvait être mieux exaucée.

Sami El Maghribi, né Salomon Hamzalag, oudiste et chanteur marocain, extrêmement populaire au Maroc et au-delà, dans la vaste diaspora maghrébine à travers le monde. Surnommé le chanteur de l'émotion, il compose une musique basée sur le système modal de la nouba arabo-andalouse dite Garnati, rapportée à Tlemcen par les derniers occupants musulmans de Grenade. Et c'est vers la nouba zidane que nous nous tournons ensuite sur Au Courant Monde et sur l'application Radio France, ou plutôt un extrait de ce vaste corpus avec Beïdja Ra'al et son ensemble, qui nous rappelle qu'à l'époque d'Al-Andalus, c'était les voix féminines qui dominaient.

À tout seigneur, tout honneur, avec Lily Boniche à l'instant sur votre web radio des musiques du monde signée France Musique. Lily Boniche, disparue en 2008, virtuose du oud à 15 ans et qui anime dès ce jeune âge une émission consacrée au répertoire Hafzi sur Radio Alger. Un chanteur qu'une comtesse épousée par lui a voulu retirer, chose inconcevable, des scènes, sans véritable succès, il faut bien le dire. Car Lily Boniche était presque à lui seul l'expression même du shabi, genre populaire né au début du XXe siècle et dérivé justement de la musique arabo-andalouse d'Alger. Toute une poésie à la fois rugueuse et solaire.

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1: Oui, oui, vous êtes bien à l'écoute d'Okora Monde et sur l'appli Radio France, pourquoi pas. Et au chapitre des grands héritiers de la musique arabo-andalouse, après l'inimitable Lili Bonich, chantre de la musique arabe, voici Marcel Khalife, virtuose libanais du oud, qui se lance avec son album Jadal dans le grand jeu de l'entente conflictuelle entre compositeurs et interprètes dans la musique orientale, qui est largement basée sur la tradition orale, certes, mais par conséquent aussi sur la capacité de l'interprète à en repousser les limites par le biais de l'improvisation. Et c'est de ce conflit positif que naît l'œuvre, maillon indispensable à la poursuite de l'aventure musicale.

héritage d'Al-Andalus sur votre web radio des musiques du monde signée France Musique. Al-Andalus, c'est cette période de 8 siècles au Moyen-Âge où l'Espagne et surtout l'Andalousie se trouvèrent sous domination musulmane. C'est une période d'éclosion pour la poésie, la musique et la danse, et à laquelle rend un hommage créatif ici Eduardo Paniegua, qui a la particularité d'être aussi architecte, ce qu'est sans doute aussi à sa façon Nassim Maalouf, libanais tout comme Marcel Khalife, et père d'un certain Ibrahim Maalouf qui a fait du chemin depuis. Et c'est lui, Nassim Maalouf, le père, qui invente la trompette en quart de ton pour respecter au plus près les tempéraments particuliers de la musique arabe, mais aussi pour lui apporter en retour finalement le souffle particulier de ce bel instrument. Et voici Nassim Maalouf dans un extrait de ses Prières en exil.

Ibrahim Maalouf, le bien connu désormais et plus volontiers tourné vers le jazz, Ibrahim Maalouf, après Nassim Maalouf, son père, qui formé au chant liturgique byzantino-arabe, s'est pris de passion pour la trompette qu'il étudie pour finir avec Maurice André au CNSM de Paris et qu'il adapte aux exigences harmoniques de la musique arabe. Après la toute récente trompette, dans l'histoire de la musique orientale tout du moins, voici l'éternel oud, le luth de cette tradition, dans une autre évocation de la nouba, héritière maghrébine des musiques d'Al-Andalus. Le oud, donc, est le mode rast dil, le mode de do et de sol qui se jouait au lever du soleil, d'où ce mélange particulier d'exaltation et de mélancolie intime qu'il suscite.

Bachar Marc Khalife, fils du oudiste Marcel Khalife, que nous évoquions tout à l'heure sur Encore un Monde et sur France Musique. Bachar Khalife, de plein pied dans le monde musical d'aujourd'hui, sans oublier, bien au contraire, la richesse de son héritage musical oriental. Lui qui est né à Beyrouth, arrivé très jeune en France, au plus dur de la guerre au Liban, et qui étudia par la suite au Conservatoire supérieur de musique de Paris dans la classe de piano. Retour à la musique de son père, Marcel Khalife, qui justement, au moment de cette guerre civile au Liban, choisit lui aussi d'inscrire la tradition musicale qu'il incarne dans le temps d'alors, en mettant en musique notamment des poèmes palestiniens, et ici en particulier les mots de Mahmoud Darwish. Là encore, s'exprime de manière très sensible son attachement à la musique arabo-andalouse.

Et finalement, après les avoir écoutés séparément, le père oudiste Marcel Khalife et ses fils, Bachar Mar Khalife à la percussion et Rami Khalife au piano, jonglant avec l'improvisation arabe taksim, le samaï traditionnel turc, le flamenco et le jazz aussi, en forme de synthèse familiale aussi créative que respectueuse. Autre héritier spirituel et musical d'Al-Andalus, muezzin de formation, voici venir le oudiste tunisien Dafer Youssef à la saisissante voix, normal pour un muezzin me direz-vous, et dans un album où c'est de nouveau l'univers du jazz qui transmet l'esprit d'Al-Andalus, un album qu'il dédie à la figure du grand poète arabe que fut Abou Nawas.

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Le flamenco, lui aussi héritier, entre autres, d'Al-Andalus, sorte de fusion bien souvent entre ce répertoire et l'apport déterminant des gitans sur ce qui fut le cœur du territoire dominé par les musulmans dans ce Moyen-Âge espagnol, territoire qui correspond largement à l'actuelle et bien nommée Andalousie. Avec à l'instant la perle de Cadiz, reine du Cante por Bulerías, mais que vous avez pu écouter ici dans une saeta, cette forme si particulière de prière, comme venue du fond des âges et de l'âme, à nu et sans artifice aucun. Autre voix inoubliable à suivre, pendant masculin de la perla, pourquoi pas, la voix du forgeron gitan Agujetas et son rajo particulier, cette émotion proprement tripale qu'il mettait dans la ceguerilla. Vamos allá.

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1: Au temps de sa splendeur, l'Andalousie fut le centre d'un bouillonnement culturel méditerranéen où juifs, chrétiens et musulmans vivaient dans une tolérance exemplaire. La musique et les musiciens de cette terre, seriant des appartenances ethniques ou religieuses, n'hésitaient pas à puiser dans le patrimoine du voisin immédiat ou lointain. L'esprit d'Andalousie en Méditerranée s'est conjugué à travers les siècles. Nous allons, à l'instar d'exemples illustres, Istanbul, Salonique, Sarajevo, Fès, Constantine ou bien encore le Liban, faire se croiser des musiques dans des proximités réalistes et d'autres qui le sont moins, car sur Okora Monde, il n'y a aucune frontière.

0: Nous écoutions trois titres de l'album Andalousiat avec Françoise Atlan et l'orchestre arabo-andalou de Fès, dirigé par Mohamed Brioel, un disque Bouddha Musique aujourd'hui difficile à trouver.
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0: Place à la tradition musicale venue de la Perse lointaine et toujours cultivée en Iran, avec un merveilleux disque intitulé « Iran, les maîtres de l'improvisation ». Hossein Alizadeh au luth à long manche, le tar, et Majid Khalaj à l'instrument à percussion perse dit « tombak ». Les deux compères nous convient à un voyage de l'âme, à une transe durant une bonne demi-heure, avec tout d'abord l'éveil, puis la chandelle, suivie de la plainte et enfin la passion.

0: quelques plages du disque Les Maîtres de l'improvisation avec les musiciens iraniens Hossein Alizadeh et Majid Halaj, un CD Bouddha Musique.
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0: Sayed Chanberzadeh, musicien originaire de Boucher, sur la côte du golfe Persique, au sud de l'Iran, est né dans le dernier quart du XXe siècle. Il incarne la tradition tout autant que la fusion, ayant pu profiter de cet élan mondial contemporain permettant les rencontres transversales. Malgré tout cela, sa passion réelle reste la tradition, ce qui finalement reste une position marginale dans l'Iran d'aujourd'hui. Nous le retrouvons ici au nez et Anban, cette cornemuse que l'on retrouve sous différentes factures dans les confréries noires islamisées du golfe Persique, autrement nommée Jirba à Bahreïn ou cornemuse iranienne dans l'île koweïtienne de Failakar.

0: Jean-François Dutertre nous interprétait quelques ballades françaises traditionnelles avec accompagnement musical ou a cappella comme à l'instant. Auparavant, Sayed Chamberzadeh, jeune chantre portant en lui avec force conviction la tradition de ses ancêtres, nous a fait voyager dans les paysages musicaux du golfe persique sur divers instruments, que ce soit la cornemuse iranienne ou bien encore la double flûte Ney Jofti.
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0: Restons sur l'idée de chansons traditionnelles, de ballades, ici en pure instrumentale. Direction l'Écosse, avec un disque intitulé « Musique des îles », plus particulièrement l'île d'Arran, la 7e plus grande île écossaise localisée au sud-ouest du pays, imposante de par sa surface de 432 km² et habitée par environ 5000 âmes, ainsi que les Orcades, archipel subarctique situé au nord de l'Écosse et comptant au total 67 îles légèrement vallonnées, dont 16 seulement sont habitées. Les interprètes sont Joan MacIver et Christophe Saunière.

0: Faisant suite à la musique des Orcades et d'Aran, îles écossaises dont la tradition musicale était portée par le très éclectique Christophe Saunière, ancien harpiste de l'Orchestre de Paris notamment, et son épouse, la sonneuse et chanteuse Joanne MacIver, originaire de l'île d'Aran, c'était les Polyphonies géorgiennes avec l'ensemble Marani, chœur d'hommes fondé en 1993 et basé à Paris. L'ensemble Marani est dirigé par Tariel Vatchadze. Tout dans ces musiques est soutenu par l'idée d'accord et d'harmonie la plus fine qui soit, sonner comme un seul homme étant la devise, voire la quête de l'ensemble Marani.
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0: Sans transition, le Mali et plus particulièrement le peuple mandingue, représenté ici par la chanteuse Ma Damba, avec en soutien Mamaye Kouyaté et son ensemble. Nous allons écouter trois titres de l'album titré Djeli Mousso et paru chez Bouddha Music. Tout d'abord Dombali. Dombali, c'est le prénom d'un grand chef de guerre Bambara que tout le monde craignait. La chanson exalte la bravoure, la droiture, la vérité et l'humanisme. Ensuite, Sagwa Djigi,

0: Gloire à ceux qui respectent leurs paroles, qui ne baissent pas les bras. Sont les paroles de Solio, chanson mandingue dédiée au peuple Peul et interprétée à l'instant par la chanteuse malienne Mar Damba sur le canal des Musiques du Monde et francemusique.fr.
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0: Invitons-nous à présent dans l'univers du groupe Les Musiciens de l'Atlas. Nous écoutons un enregistrement réalisé en live, écho d'un concert donné au Théâtre romain de Fourvière, célèbre théâtre antique de la ville de Lyon. Voici la suite Lothar pour chant, percussion et daka, une pièce instrumentale en mode bayati sur un rythme shahabi en 6-8, enchaîné avec un poème élégiaque en arabe, une danse brisée et un poème sapientiel, un poème de sagesse donc. Les spectateurs marocains de cette répétition assurent spontanément la daka, à savoir l'accompagnement des claquements de mains en polyrythmie.

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1: Les musiques berbères de l'Atlas sur Okora Monde avec le groupe Les Musiciens de l'Atlas qui nous interprétait la suite Lothar, concert enregistré au Théâtre Antique de Lyon. Restons au Maroc pour de la musique arabo-andalouse qui va nous être servie par Cheikh Salah. Nous écoutons Had El Ashqt Aliya que l'on peut traduire par « Cet amour qui m'étreint ».

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1: La tradition iranienne englobe un vaste ensemble de musiques diverses, telles que la musique classique d'une part et la musique traditionnelle de l'autre. Entre un morceau classique instrumental, la poésie chantée et une improvisation à la flûte naï au son très caractéristique, ce panorama nous donne un petit aperçu de l'Iran musical.

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1: Une autre improvisation à la flûte Nai, en introduction et dans un mode très spécifique, celui de Sega, nous amène en Turquie et vers la musique soufie. Une musique religieuse qui, avec la pensée mystique, s'est développée aux alentours du IXe siècle.

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1: Un chant d'amour écrit par le chasseur de sons. C'est ainsi qu'on nommait Aroutin Sayadian, un musicien du XVIIIe siècle. Et puis, un autre chant de la résurrection, une tradition vocale arménienne que nous a laissé Stepanos Sounetsi, un auteur vivant en 8e siècle. 1000 ans d'écart donc entre les deux musiciens, mais les distances en musique ne sont pas très importantes. Profitons-en donc pour passer d'Israël à Éthiopie, et même plus loin encore.

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1: Après la musique des peuples Wolof, Peul et Tenda, douce vivante au Sénégal, un changement du climat radical. Le pays breton, en tant qu'Écosse, sont des contrées rocailleux avec des landes qui plongent dans la mer. Et ici, on joue et on chante différemment. Mais les thèmes abordés sont souvent les mêmes, ou presque, peu importe le pays ou le continent. L'amour, le chagrin, la joie sont présents partout sur cette terre.

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1: Île Maurice et Madagascar. Deux îles, deux traditions et quelques correspondances intéressantes, historiques et musicales liées à la période coloniale. Le son du tambour mauricien, tambour ravane que les esclaves ont joué dans les fêtes jusqu'à l'épuisement, côtoie les tambours légères et le son de la flûte sodi joué chez peuple Bara du Madagascar.

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1: Une promenade au Gabon, un pays équatorial, va suivre maintenant avec les musiques des endroits différents. Les rites et les coutumes sont nombreuses ici et les pratiques musicales varient en fonction de tribus et du territoire. Les peuples de la forêt, les pygmées, les tribus montagnards, tels que Mitsogo, avec leur cérémonie liturgique nommée Bwiti, chantée et accompagnée à la harpe, arqué, laissez-vous guider.

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1: C'est bien connu, dans le nord de l'Europe, le froid n'est pas une affaire musicale, seulement météorologique. Les danses et les chants norvégiennes le prouvent. La musique traditionnelle de ce pays a définitivement trouvé sa place qu'après la Deuxième Guerre mondiale, en faisant figure d'un facteur de la cohésion nationale. Un très beau rôle tout de même.

Que des danses endiablées ici, polka, mazurka, tchardash. Cette dernière est issue de la musique hongroise et tzigane. Elle est présente partout en Europe centrale et reste encore très populaire. 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

Le galop velouté du cheval noir, tel est le titre de cette mélodie traditionnelle mongole, arrangée pour le petit yadga à 13 cordes de Shinbat Baasankou. Sanko Namchilak, que nous retrouvons à suivre, s'est formé aussi bien à la musique classique qu'au jazz et surtout au kemei, ce chant si particulier de la musique mongole, tout droit venu des cérémonies chamaniques. Elle-même étant petite fille de nomade, c'est sur les scènes du monde entier qu'elle le transfigure, ce chant multiphonique, en y mêlant d'autres influences comme celle des Tungus de Sibérie.

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Monajat Yulcheva est originaire d'un kolkhoz de coton d'Ouzbékistan où vivaient près de 300 familles. Elle travaille très tôt au champ pendant que se développe sur les traces de sa mère son goût pour le champ et son nom qui signifie supplice ou imploration est heureusement aussi le titre d'un des hymnes les plus émouvants d'Asie centrale. Mawash, elle, est une légende en Afghanistan où elle reçoit le titre d'oustad, c'est-à-dire de maître à l'âge de 30 ans. Elle possède une voix lumineuse et très légèrement voilée qui, par son art subtil de l'ornementation, donne sa plus belle expression à l'influence qu'exerce la musique hindoustanie en Afghanistan.

influence hindoustanie dans la voix de la grande Mawash qui nous transporte du coup jusque dans le sud de l'Inde avec sa musique carnatique au sens mélodique particulièrement sensuel. D'ailleurs, le style de jeu violonistique de Jyotsna Srikant est littéralement appelé Gayaki, comme si c'était chanté littéralement. Originaire de Bangalore, elle fait, tout comme sa ville, se rencontrer l'ancien et le nouveau, sous l'influence du free jazz, du folk fusion et même du rock. L'œuvre qu'elle nous livre ici fut composée par un Maharaja nommé Swati Tirunal.

Quelle femme du monde, Kabida Parvin, ivre d'amour et pourtant assoiffée, dans la lignée vibrante de la tradition soufie avec cet album intitulé Ishq, un mot presque intraduisible qui définit une forme d'amour irrépressible, pétrie de désirs physiques, qui s'enracine, s'enlace et se nourrit de l'être aimé pour croître encore. Toute l'audace des soufis vivifiée par Abida Parvin fut de l'appliquer à la vie spirituelle. Voix bouleversante également et à suivre que celle de la reine des Tziganes, l'impressionnante Esma Redzepova qui chanta sur scène et dans le monde entier avec ses 47 enfants tous adoptés. « Aimer n'est pas une plaisanterie », nous dit sa chanson, « mais pour ma liberté, je donnerai ma vie ».

légendaire Carmen Linares, qui par sa voix emmène ce que l'on a coutume d'appeler le flamenco, ce qui veut tout de même dire hollandais en espagnol, étrange, aux quatre coins de la planète. Femme du monde, s'il en est, elle enregistre en 1966 cet album dont nous venons d'entendre un extrait, Mujeres en el Flamenco, qui fera date. Appartenant à la génération suivante, Montse Corte s'est révélée aux côtés de monstres sacrés comme Paco de Lucía ou Farruquito. Sa voix est profondément flamenca, son timbre gitan et sa sincérité sans limite.

Aux côtés des femmes du monde, nous voici parvenus jusqu'au bout de l'Amérique du Sud, en Argentine. La voix aujourd'hui éteinte de Mercedes Sosa y reste un monument. Et après la célébrissime Samba, avec un Z car elle est argentine, Alfonsina y el Mar, interprétée aux côtés de son compositeur Ariel Ramirez, c'était ici les voix chargées d'émotion des cinq drôles de dames de La Mossa qui lui rendaient hommage. Autre figure chilienne, celle-là, de cette musique populaire et ancrée d'Amérique du Sud, Violeta Parra considérait le chant comme une arme à la fois émotionnelle et politique.

La voix de Luzmila Carpio est reconnaissable entre toutes, à la fois vertigineuse et presque enfantine. Elle a porté loin le chant andin par la musique, mais aussi par la diplomatie, en étant un temps ambassadrice de Bolivie en France. Dans son projet « Chant de la Terre et des Étoiles », c'est toute une conception de la naissance du monde qu'elle nous livre. L'extrait à suivre évoque les animaux, collaborateurs essentiels à l'espèce humaine pour les Quechua, le zarbe invité y incarnant le lama, la voix de Luzmila, les oiseaux, et la partie centrale est à ce titre un morceau d'anthologie. Tous les autres instruments, eux, sont le reste de la faune et la flore.